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0: si sale.
1: Qu'est-ce que vous faites ici? Je vous avais demandé de rester à la cuisine.
2: On s'ennuyait. C'est quoi cette pièce?
3: Est-ce que je peux le boire, ça?
4: Tu as envie d'exploser?
5: Retournez immédiatement à la cuisine.
0: Tu viens jouer avec nous?
6: Non.
0: Pourquoi?
5: Je suis occupé.
2: Tu parles, à faire quoi?
5: Ok, tu m'as démasqué. En fait, soigner les dents, c'est plutôt comme un passe-temps. Dans la vraie vie, je suis un espion. Attention, c'est top secret, tu n'as pas le droit de dire à qui que ce soit, parce que sinon...
3: Ça sert à quoi, ce truc? Oups.
0: Ma licorne, tu dois la réparer.
5: La réparer? Voyons, elle vient d'être désintégrée par définition, elle ne peut pas être réparée.

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0: Alors ça, c'est le Thérapithecus babonus. Elle est très douée pour ça.
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0: avec
1: les airs, balançant,
0: oui.
1: volant, flottant dans les airs.
0: Oui, je
1: complètement encerclée.
0: Qu'est-ce que tu as fait?
1: Et père, ils ont pris ma botte.
0: Ils ont pris? Mais c'est celle que je t'avais achetée.
1: Et j'ai été sauvée. J'ai été sauvée par un beau sauvage volant à demi nu.
0: À demi nu, sapristi.
2: Mais qu'est-ce qu'elle va...
0: Je n'en ai pas la moindre idée. Elle tient de sa mère, vous savez. Elle inventait des histoires comme ça. Pas à propos d'hommes à demi-nu, bien sûr.
1: Oh, et il y avait des gorilles.
0: Des gorilles.
1: Grandes.
3: Vous avez vu des gorilles? Où ça, Jane? Où ça?
1: Il est parti avec eux.
0: Qui ça, Jane? Qui ça?
1: Tarzan.
3: Tarzan?

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0: comme c'est marrant.
1: Monsieur Castella, Antoine Bachelor.
0: Enchanté. Il vous a pas fait trop peur? Il m'a surpris, disons. But I don't mind being touched by such a handsome guy. But...
1: Il dit que ça le dérange pas de... Ça n'a aucun intérêt, franchement.

0: Papa,
1: oui,
0: tu peux me raconter une histoire avec plein d'animaux, s'il te plaît?
1: Heureux comme un poisson dans une fable de La Fontaine, sans y prêter attention, des animaux squattent ma rengaine. 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
1: Bon, ok, là je dis Doom, d'accord.
2: Ouais, c'est pas mal, c'est peut-être dommage que ce soit toi qui chante celle-là, mais je sais pas, mais...
3: Ouf, ouais, enfin, j'aimais bien ma voix, mais enfin...
2: Oui, non, mais c'est juste une question
3: attends, parce que
2: de commercialisation.
4: Sinon, trucs, moi, mais... j'ai une idée, en fait, parce que j'ai écrit une... J'ai
2: ouais,
4: écrit
2: non, ça m'intéresse pas.
3: Et... Qu'est-ce que... Quoi, Firmin, qu'est-ce que... Déjà, tu nous interromps, là, on est en train de...
2: On travaille, là, c'est...
3: Qu'est-ce qu'il y a?
4: Bah, je sais pas, parce que vous recherchez des chansons, enfin, des singles.
3: Mais oui, quel rapport avec toi?
4: En fait, j'ai écrit, j'ai enregistré une chanson, je peux vous la faire écouter si...
2: Oui.
3: Ouais, mais là, moi, je veux dire qu'il est 15h30 ouais, et moi, voilà, c'est
2: bientôt la fin de la journée.
3: Là. Ça va être limite, quoi. Ouais,
2: bon,
3: bah, vas-y.
2: Pour faire plaisir à ton père.

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1: Ça, on avait vu, mamie.
0: Dis, t'aurais pas envie de terminer ta chanson par hasard?
1: Bon, les gars, ça la gêne.
0: Bah, dis.
1: On continue, mamie?
0: Oui, on tape des mains, on chante.
1: Avec le public. Oh yeah.

0: Le secret qui fait lever le jour. Tous les habitants d'un petit village cherchaient dans la nuit le secret qui fait lever le jour. La nuit avait mis tout le village comme dans un grand sac noir. Le père Touron, Huguette et Baptiste, l'épicière et le cordonnier, le facteur et la marchande de journaux, tous, ils étaient en train de chercher. Ils cherchaient le secret qui fait lever le jour. Ils cherchaient dehors. Ils cherchaient dedans. Toute la nuit, ils ont cherché. Mais ils n'ont rien trouvé.
1: Au petit matin, des guerriers sont arrivés. Ils portaient l'armure des chevaliers. Leurs chevaux étaient noirs. « Bonjour, » dit le père Touron. « Bonjour, » disent les guerriers. Le chef s'avance pour parler. « Nous vous apportons la force, la puissance et la gloire. Vous serez les plus forts. Tout le monde aura peur de vous. » Vous commanderez à la mort et vous serez les maîtres du monde. » Tous les gens du village se regardent avec les yeux brillants. Le père Touron demande « Dites-moi, comment s'appelle votre secret ?»« Il s'appelle la guerre, » dit le chef des guerriers. Alors, les gens du village ont regardé derrière les guerriers. Derrière eux, il y avait trop de blessés, trop d'affamés et de prisonniers. Les gens du village disent « Non, messieurs les guerriers, allez votre chemin. »
0: Plus tard, à la fin de la matinée, le clocher a sonné midi, mais il faisait encore plus nuit. Alors sont arrivés tous les marchands habillés de velours et de fourrure. Les marchands disent « Nous vous apportons la richesse, vous ferez de grandes fêtes, vous serez tous riches. » Huguette demande « Dites-moi, comment s'appelle votre secret ?»« Il s'appelle l'argent, » dit le patron des marchands. Alors les gens du village ont regardé derrière les marchands. Derrière les marchands, il y avait trop de pauvres, trop de chômeurs et de traits de misère. Les gens du village disent « Non, messieurs les marchands, passez votre chemin. »
1: Le soir, la neige s'est mise à tomber. La nuit était plus noire encore. Une carriole est arrivée dans le village. Un homme la conduisait et tout contre lui, une dame était endormie sous son manteau. C'est Baptiste qui les a vus le premier. « Bonjour, messieurs, dames. » La carriole s'est arrêtée, la dame s'est réveillée. La dame dit « Bonjour, Baptiste. » L'homme à la carriole dit « Nous arrivons d'ailleurs. » Nous n'apportons ni la richesse, ni la puissance, ni l'argent, ni la gloire. » Baptiste demande « Dites-moi, comment s'appelle votre secret ?»«
0: C'est un secret très fragile. C'est mon petit enfant. Elle montre un nouveau-né qui dort tout contre elle. »
1: Et l'homme dit aussi en le montrant « Voulez-vous nous prendre chez vous ?» Alors les gens du village ont regardé derrière eux. Derrière eux, il y avait tous ceux qui ont trouvé un abri. Tous ceux qui ont trouvé des amis, tous ceux qui ne sont plus tristes ni seuls. Et voilà que tous les gens du village se demandent ce qui leur arrive. C'est comme s'ils avaient des yeux pour voir dans la nuit. Tout le monde crie en même temps « Le voilà, le secret que nous cherchions. Venez chez nous, entrez chez nous, restez avec nous. » Et dans le village, il faisait grand jour.

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1: Ouais.
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0: chalut. 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
2: Qu'est-ce qu'il faut faire?
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0: Exemple. C'est la fête à quoi aujourd'hui, Lola?
2: On est d'Andreville 30. C'est donc la Saint-Cure-Dent. Bonne fête à tous les cure-dents.
0: Bonne fête à tous les cure-dents.

11h, oh yeah!

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0: dit Dieu, mon pauvre vieux.
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Il était une fois un prince qui avait une fille, Sylvana. Elle s'était en l'air. Un jour, Sylvana ne trouva pas la bague précieuse que son père lui avait offerte. Elle en pleura tant qu'elle en tomba très gravement malade. Le prince, inquiet pour sa fille, décida de tout faire pour retrouver la bague.

0: paysan, sans le moindre sou, mais doté d'intelligence, entendit cet appel, il se dit « Voilà une occasion de devenir riche !» Et coiffé d'un chapeau pointu d'astrologue, il se présenta au château, tenant une lunette à la main. « Mon prince, en observant la position des étoiles, je découvre ce que l'on perd, ce que l'on cache et ce que l'on ne sait pas. Je suis un astrologue réputé. Trouve la bague de Sylvana et je te comblerai d'or. » Et le prince ordonna, conduisait l'astrologue tout en haut de la tour. Toto s'inclina en disant « Merci, monseigneur, j'ai tout ce qu'il me faut. » Toto, confiant dans sa bonne étoile, se dépêcha de lier conversation avec un serviteur qui lui paraissait dégourdi. C'était un marmiton. Celui-ci rapporta à Toto à peu près tout ce qui se passait, tout, mais tout ce qui se passait à la cour du prince. Tu sais, le cuisinier du prince est le frère de la servante de la princesse Sylvana. Et tous les soirs, il joue aux cartes. Et il y a quelques jours, il a perdu une grosse somme d'argent. Oui, et figure-toi que je l'ai entendu, moi, le marmiton, je l'ai entendu dans les cuisines se vanter de régler sa dette en vendant un objet précieux. Quel fanfaron, hein? Ben, tu trouves pas? Hein? Toto comprit que l'objet précieux que possédait le cuisinier du prince était bel et bien la bague de Sylvana. Le lendemain, le rusé Toto entra à la cuisine en coup de vent et dit en s'adressant au cuisinier « Je sais que c'est ta sœur qui a pris la bague de la princesse Sylvana. Je sais aussi que tu comptes la vendre pour régler ta dette de jeu. Et si je te dénonce, t'es mort. » Tremblant, tremblant comme un roseau, le cuisinier devint tout pâle.
1: « Ne me dénonce pas. »
0: Alors, fais ce que je te dis.
1: Oui, je t'écoute.
0: Cache la bague dans le jabot de l'oie et ne t'avise pas de t'enfuir, hein? Je suis astrologue. Je te retrouverai où que tu ailles. Le lendemain soir, au dîner, le prince dit à Toto : Alors, as-tu trouvé la bague ? Monseigneur, j'ai suivi la ronde des étoiles. Parle-moi plus clairement si tu as quelque chose à dire. La bague de la princesse Sylvana a été avalée par l'oie qui vous est présentée sur ce plat. Quoi ? Le prince, incrédule, ordonna qu'on découpe l'oie. Bravo, astrologue ! À peine la princesse Sylvana apprit-elle la bonne nouvelle qu'elle se sentit tout de suite mieux. Et pour fêter cette guérison, le prince ordonna un festin auquel il invita seigneurs et dames des environs et même seigneurs et dames de l'étranger.

0: Dans la salle du festin, un gentilhomme vénitien avait fait déposer sur la table, en guise de cadeau, un beau panier de tourteaux. À la cour du prince, personne n'avait vu de tourteau auparavant. Fier de son astrologue, le prince interpella Toto.
1: « Mon astrologue, comment s'appelle cet étrange animal avec des pinces et une carapace ?»
0: Toto, qui lui non plus n'avait jamais vu de tourteau, répondit
1: « Monseigneur, laissez-moi le temps de consulter les étoiles. J'ai besoin d'un peu de temps qui va lentement, va sûrement. »
0: Toto se sentait perdu. « Oh, pauvre de moi !»
2: Dans son désespoir, il cria
1: « Toto, Toto !»
0: Et le gentilhomme vénitien, qui était légèrement sourd, s'écria
2: « Toto ! Bah oui, c'est ça ! C'est ça ! Ce sont bien des tourteaux !»
0: Le prince, fier de son astrologue, lui donna 100 pièces d'or et le nomma grand astrologue à sa cour.

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0: Qui veut son petit déjeuner?
1: Mais quel petit déjeuner? Où est-il?
0: Là, sous le tapis magique. Mais il faut invoquer un peu de magie. Alors, vous êtes prêts? Très bien. D'abord, premier signe cabalistique. On remue le nez. On se chatouille le menton. Maintenant, on ferme les yeux. Une croix sur le cœur. Et presto, ces messieurs-dames sont servis.
2: Hourra! On a gagné!
1: Regardez, maman!
3: Vraiment, monsieur, vous êtes prodigieux.
0: Je le sais. Je le sais.

0: Je suis Adam, prince d'Eternia, défenseur du secret du château des ombres. Lui, c'est Kringer, mon tigre domestique. Mon secret, c'est de posséder une force fabuleuse depuis le jour où j'ai levé mon glaive magique en criant « Par le pouvoir du crâne ancestral !» Je détiens la force toute puissante. Kringer se transforme alors en tigre de combat. Et moi, je deviens Musclor, l'homme le plus fort qui ait existé jusqu'ici. Les seuls à connaître mon secret sont la sorcière, le maître d'armes et Orko. Ils m'aident tous les trois à défendre le château des ombres contre les forces du mal.
1: Ah bah dis donc ma chérie, t'as dessiné un joli chapeau.
2: Mais papa, c'est pas un chapeau.
1: Ah bon, mais c'est quoi?
2: T'as jamais lu Le Petit Prince?

0: 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Lui qui était gros en tout comme 20 citrouilles, envieux, se tord, transpire et se travaille pour égaler l'animal en minceur, en disant
1: « Regardez bien ma sœur, et ça c'est, dites-moi, n'y suis-je point encore ?»«
2: Bah non quoi !»«
1: M'y voici donc ?»«
2: Mais alors pas du tout quoi !»«
1: M'y voilà ?»«
2: Vous êtes complètement toc-toc quoi !»
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0: Mesdames et messieurs, bonjour. Je suis un super ordinateur Karl, cerveau analytique de recherche et de liaison. Je suis entré en service opérationnel dans les laboratoires CARL de Verbana dans l'Illinois le 12 janvier de l'année 1992. Monsieur Langlais était mon instructeur et il m'a appris à chanter une chanson. Voulez-vous l'entendre? Je peux vous la chanter.
1: Oui, c'est ça, chante-la, Karl. Chante-la pour moi.

0: c'est la pâte à crêpes. Hein.
1: Ça y est, la recette me revient. Voler des pommes, casser un œuf. Mettez au four thermostat neuf. Et vous avez, et vous avez, et vous avez.
0: Ah mince, une tarte tatin.

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Et puis, c'était la fin des émissions. Les bons hommes volants signés Folon. Un bol de tilleul, allez, au lit, et puis plus rien, jusqu'au lendemain.

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comme un sculpteur qui se retrouve avec une dalle à marbre. Le sculpteur enlève tout ce qui n'est pas la statue. C'est ça, mon pattern.

0: cueillir une banane, oui, ça se fait sans astuce.
1: Aïe.
0: Mais c'est tout un drame si c'est un cactus, si vous chipez des fruits sans

0: Oh mon Dieu, ce que c'est bon de vivre. Essaie, et détends-toi. Oui, rafraîchis-toi. Mets-toi à l'aise, viens sur mon ventre. Et laisse-moi te dire une chose, petit frère. Si tu travailles comme cette abeille, tu te rendras malade. Ne gâche pas ton temps pour l'impossible. Et si tu peux le trouver, alors tant mieux pour toi.
1: Et tu verras que tout est résolu lorsque l'on se passe des choses superflues. Alors tu ne t'en fais plus. Il en faut vraiment peu, très peu pour être heureux.

0: C'est quoi les avantages d'avoir une sensibilité de gauche?
1: Oh, je sais pas, moi. La sensibilité de gauche, des fois, c'est d'aimer perdre son temps, aller au cinéma plutôt que travailler, faire des choses inutiles. Dessiner un schmil de papier plutôt qu'un vrai animal du dictionnaire. Mettre un slip sur la tête, rallonger le chemin en rentrant pour passer devant la statue qui ressemble à Tonton Jean-Pat. C'est tout ce qui n'est pas indispensable. La chantilly sur la glace, par exemple. C'est de gauche. Souvent, quand c'est pas très raisonnable, c'est plutôt de gauche. La chantilly, c'est pas raisonnable. C'est le contraire de la gaufrette posée dans la soucoupe à côté de la glace. J'ai jamais vu une gaufrette de gauche.
0: Le foot, c'est de gauche?
1: Ça dépend des équipes. Une équipe qui joue bien, qui se fait plein de passes, mais qui perd tout le temps, c'est un petit peu de gauche, oui. Moi, quand je jouais au foot, au niveau des résultats, on était vraiment de gauche.
0: Et les désavantages?
1: D'abord au niveau des prises de sang. Quand on a une sensibilité de gauche, on devient tout blanc pendant la prise de sang. Alors du coup, on n'a pas tellement envie d'y retourner. Et le résultat, c'est que c'est moins facile de détecter les maladies graves quand on a une sensibilité de gauche.
0: Quoi d'autre comme désavantage?
1: Avec une sensibilité de gauche, on s'énerve très vite sur certains sujets.
0: Sur quel sujet on s'énerve?
1: Sur la politique d'immigration.
0: C'est quoi la politique d'immigration?
1: La politique d'immigration, c'est le fait de décider si les gens qui n'ont pas du tout envie de monter dans un avion doivent y monter quand même ou pas.
0: Bah non, s'ils n'ont pas envie de monter.
1: Mais c'est pas si simple.
0: Bah si, c'est très simple. Ils n'ont pas envie, ils montent pas et puis c'est tout.
1: Voilà, tu t'énerves. C'est la sensibilité de gauche sur la politique d'immigration. On s'énerve.
0: Quoi d'autre comme désavantage?
1: Avec une sensibilité de gauche, on est obligé de partager des trucs.
0: Des trucs avec qui?
1: Avec les gens qui ont besoin qu'on partage des trucs avec eux.
0: C'est obligé?
1: Oui, sinon ça ne sert à rien d'avoir une sensibilité de gauche.
0: Des trucs comme quoi on partage?
1: Un peu tout et rien, un euro, un gâteau, un manteau.
0: Bon, je crois que j'ai compris.
1: Oui, j'ai l'impression que je t'ai dit tout ce qu'il y avait à savoir sur ce sujet.
0: Franchement, les vampires, le seau élastique, le dentifrice, le slip sur la tête, les prises de sang, la chantilly, tout ça, ça m'a bien permis de comprendre la sensibilité.

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1: La nouvelle composition du maestro est un succès. Tout comme le public, Léo est conquis. Son petit cœur de musicien bat à 100 à l'heure. C'est décidé. Un jour, il sera lui aussi sous le feu des projecteurs. L'enfant ne croit pas si bien dire. Django se lève et d'un geste demande le silence. Mesdames et messieurs, ce soir, il y a parmi nous un jeune musicien que l'amour du jazz a conduit jusqu'ici. Et j'aimerais qu'il nous rejoigne sur la scène. Ladies and gentlemen, je vous demande d'applaudir Léo Leblanc. Une vague d'applaudissements submerge l'enfant tandis qu'un projecteur l'inonde de lumière. Ahuri, Léo croise le regard de Bella. « Eh bien, qu'est-ce que tu attends ?» dit-elle. Léo rejoint les musiciens. Django lui tend un violon, puis il attrape sa guitare et joue les premières notes de « Minus Swing ».

L'enfant lui répond en faisant danser son archet sur les cordes de son instrument. Des notes maladroites que l'orchestre reprend pour l'encourager. Porté par les musiciens, Léo se sent soudainement pousser des ailes.

complicité entre Léo, Django et son orchestre est telle que les gens bondissent des strapontins comme des diables de leur boîte. Ils se lèvent pour danser et frapper dans leurs mains. De mémoire de théâtre, on n'avait jamais vu ça. La salle est en liesse, Léo est aux anges. Il ferme les yeux, c'est comme dans son rêve, magique, féerique.

0: Non, je ne suis pas un canard.
1: Oh non, un petit lion.
2: Ça, c'est pas un lion.
3: Ben vas-y, va voir et dis-moi ce que c'est.
2: C'est pas un lion, c'est un oiseau poilu.
1: On dirait un lion.
2: Moi, je te dis que non. Laisse-moi regarder de plus près, pardon. Bon alors, qu'est-ce que c'est que cet animal?
3: C'est un lion. Sauve-toi, Pumba.
1: Non, attends, Timon, reviens, Timon. C'est un bébé lion, il est tout petit.
3: Ça grandit, ces bêtes-là.
1: On peut le garder, s'il te plaît. Allez, je te promets de le promener tous les jours. Je nettoierai tout derrière lui.
3: C'est promis. Lui qui va te nettoyer, il va te manger et se servir de moi comme cure-dent.
1: Oui, mais plus tard, quand il sera grand et fort, il sera de notre côté.
3: J'ai une idée. Et s'il était de notre côté, qu'est-ce que t'en penses? Avoir un lion féroce dans son camp, ça n'est peut-être pas une mauvaise idée.
1: C'est vrai, alors c'est bon, on peut le garder?
3: Bien sûr qu'on peut le garder, puisque je te le dis. C'est qui le cerveau ici? C'est moi ou c'est moi, mince?
1: On va l'appeler Michel.

0: toi de nazi.
1: Natajoué, qu'est-ce que tu veux plus que tout au monde?
2: Eh bien, il y a cette fille.
1: Perdu. Je ne peux pas faire tomber les gens amoureux, n'oublie pas.
2: Oh, mais Jenny, elle est si drôle, si intelligente, si...
1: Jolie.
2: Merveilleuse. Elle a un regard tellement, et des cheveux si... Oh, et son sourire.
3: Oh. Eh oui, c'est l'amour.
2: Mais c'est aussi la princesse. Je n'ai aucune chance, je ne suis pas... Eh, peux-tu faire de moi un prince?
1: Voyons ça. Poularde royale. Non, un crabe à la gelée royale. Ah, ouh, ça pince, monseigneur. Salade César noir. Coucher, Brutus. Ah, pour faire un prince. C'est un souhait officiel. Dis la formule magique.
2: Génie, je souhaite que tu fasses de moi un prince.
1: Super.

0: crois encore au Père Noël, Jeff ?
1: Ah, well, I go,

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1: Si j'étais un animal, je serais un chat. Parce que comme ça, je pourrais jouer partout. Je pourrais dormir quand je veux. Et puis, je pourrais manger quand je veux aussi.

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0: Taketori est un coupeur de bambou. C'est son gagne-pain. À la bonne saison, il coupe régulièrement les chaumes et les fait sécher. Il est vieux, il n'est pas riche, et vit avec sa petite vieille dans une cabane tout près de la bambouseraie. Mais, à leur grand désespoir, ils n'ont jamais eu d'enfants. Une voisine qui se disait guérisseuse leur répétait régulièrement ce conseil. Les soirs de pleine lune, sortez de votre maison. Asseyez-vous tous les deux sur un banc et regardez la lune en silence. Les jours de pleine lune, Taketori et Isaki passaient ainsi de longues heures à contempler l'astre lunaire. Parfois, Taketori prenait sa flûte et jouait pour la lune. Un jour, tandis qu'il tranchait avec ardeur toute une enfilade de bambous, une vive lumière apparut à ses pieds. Dans le creux de la souche, il aperçut, incrédule, un minuscule bébé, pas plus grand que son pouce. Il le prit délicatement dans sa main et s'en retourna à pas mesurés vers sa chaumière. Isaki, qui était en train de préparer un riz, poussa un cri en voyant ce frêle enfant dans les mains de son vieux mari.
1: Oh ! C'est une fille ?
2: C'est la princesse de la lune.
1: Oh !
0: Ils l'appelèrent Kaguya Hime et décidèrent de tenir son existence secrète le plus longtemps possible. Ils l'élevèrent avec la profonde conviction qu'ils avaient reçu là un don de la lune, et eurent d'autant de facilité à l'élever que les jours de pleine lune, quand Taketori allait couper du bambou, il lui arrivait de voir couler une goutte de sève dorée le long d'une souche. Il la recueillait précieusement, et ses dons du ciel lui permirent de faire face aux nécessités de l'éducation que l'on réserve à une enfant de la bonne société. La petite fille devint quelques années plus tard une ravissante demoiselle dont la réputation de douceur et de beauté eurent au fait de se répandre dans toute la région. Elle était heureuse. Mais il y avait chez elle comme un air de profonde mélancolie qui lui donnait un indéfinissable charme supplémentaire. Les demandes de mariage venant de tout le royaume commencèrent à affluer. Mais le mystère de sa naissance était également répandu dans toute la contrée avec 1000 versions différentes. 4 princes, venus des 4 points cardinaux, vinrent le même matin frapper à la belle et grande porte en bois du domaine de ses parents. Kaguya réunit les prétendants dans son jardin de thé, les fit asseoir et leur avoua le peu d'empressement qu'elle avait à se marier.
3: « Mais si l'un d'entre vous me trouve et m'apporte l'objet précieux qui me tient tant à cœur, je consentirai à étudier sa proposition. »
0: Elle demanda au prince du Sud de lui ramener des contrées de Corée le masque vivant du dragon céleste. Elle pria le prince de l'Est de lui apporter des forêts du Vietnam la peau du tigre devenu homme. Elle suggéra au prince du Nord de se rendre en Mongolie et de lui rapporter le bec en or de l'aigle préféré de l'empereur des Mongols. Enfin, elle convia le prince de l'Ouest à partir pour la Chine afin d'y dérober l'œuf en jade de la princesse héritière. Les princes, toujours éblouis, partirent aux quatre coins des terres sans plus tarder. Kaguya tomba dans une profonde langueur et ne quitta plus sa chambre. Taketori et Isaki avaient craint depuis fort longtemps ce moment fatal, mais Kaguya fut on ne peut plus clair.
3: Chers parents, je ne peux rester avec vous malgré votre amour, malgré le bonheur que vous me donnez. Je suis de là-bas. Il faut que j'y retourne. Quelqu'un m'appelle.
4: Ne veux-tu pas attendre le retour des princes? L'un d'entre eux va revenir avec l'objet de ton désir. Et tu retrouveras la joie de vivre.
3: Père, non. Je leur ai demandé à chacun une mission impossible à accomplir et je n'attendrai pas leur retour.
5: Et ne veux-tu pas que l'on t'emmène dans un pays où la lune n'existe pas?
3: Non, mère. La lune jamais ne quitte la terre du regard. Même quand on ne la voit pas, elle nous regarde.
0: Kaguya se leva, sortit de son coffre une robe blanche toute de lumière.
3: À votre insu, me pardonnerez-vous, j'ai tissé cette robe de lune pour la nuit de mon départ. Ce jour-là est arrivé. Cette nuit, c'est la pleine lune du mois d'août. Le chemin qui monte au ciel sera limpide. Ce voyage me déchire le cœur et me remplit de bonheur à la fois.
4: Ma fille, il n'y a donc plus rien à faire?
3: Non, mon père.
5: Ma fille, il n'y a plus rien à faire?
3: Non, ma mère.
0: À l'heure de minuit, ils se rendirent tous trois dans la forêt de bambous. Kaguya mit sa robe blanche. Le grand disque argenté brilla comme jamais et un pont de lumière réunit bientôt la terre au ciel. Kaguya l'emprunta et fut happé lentement par la lumière, puis disparut. Taketori et Izaki regagnèrent leur maison en silence. Ils vécurent quelques jours de profond chagrin. Seul le prince de l'Ouest revint de sa mission avec un œuf en jade. Taketori lui raconta le départ de sa fille et lui remit une lettre que Kaguya avait écrite pour celui qui, par extraordinaire, lui aurait ramené l'un des objets demandés. Le prince, dépité et furieux, ne la lut pas. Se rendit au sommet du volcan le plus proche et la jeta dans le cratère. Une longue fumée blanche s'échappa aussitôt de la montagne et monta jusqu'au ciel. On dit que c'est cette fumée qui dans le ciel donna naissance à la Voie lactée. Quelques mois plus tard, Taketori et Izaki moururent de tristesse. Ils montèrent jusqu'aux abords de l'astre lunaire où régnait le roi de ces lieux, le père de Kaguya. Ils se réfugièrent sur la Voie lactée et en se penchant les jours de grande clarté, ils pouvaient apercevoir parfois Kaguya se promenant au milieu d'une ribambelle d'enfants. Le sage dit que c'est ça, l'immortalité. Voir de loin et pour l'éternité ceux qu'on a aimés sur terre.

0: n'est pas du poison, ça. C'est de l'extrait de lama.
1: Je dirais pour ma défense que tes poisons se ressemblent tous. Tu devrais penser à refaire les étiquettes de tes fioles.

Un chien qui promenait en laisse dans la rue des Abbesses, un homme en costume gris donna une pièce à un mendiant, un vieux berger allemand, un punk dormant sur lui. 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

0: ce serait quelque chose, hein, Charlie, d'ouvrir une tablette de chocolat et de trouver un ticket d'or à l'intérieur.
1: Ah oui, mais je n'en reçois qu'une par an, pour mon anniversaire.
2: Mais c'est la semaine prochaine.
3: Tu as autant de chance que n'importe quel autre enfant.
4: Baliverne. Les enfants qui trouveront le ticket d'or seront ceux qui peuvent s'offrir des tablettes de chocolat tous les jours. Notre Charlie n'en a qu'une dans l'année. Il n'a aucune chance.
3: Tout le monde a une chance, Charlie.
4: Notez bien ce que je vous dis. L'enfant qui trouvera le premier ticket d'or sera gros, gros,

0: Nous allons vers le cerveau. Formidable. Oh, que je suis content, les enfants. Vous allez pouvoir admirer l'organisation la plus parfaite de la création. Des milliards de cellules, des milliards de milliards de connexions. Vous verrez, c'est extraordinaire.
1: Et en quoi, maître, un organe aussi parfait peut-il avoir besoin de nos services ? J'avoue que c'est une chose qui me dépasse.
0: Mais vous n'y êtes pas du tout, voyons. Ses besoins sont énormes. Il utilise à lui seul 2000 litres de sang par jour, qui lui fournissent 60 litres d'air. C'est 20% de ce que consomme le corps tout entier. Privé de nous, de l'oxygène que nous lui apportons pendant 10 secondes, c'est la syncope, la perte de connaissance.

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0: Tu en avais déjà vu des fées avant?
1: Ouais.
0: Oui? Où ça?
1: Une fée qui s'envolait dans le ciel.
0: Et t'es allée dans sa maison, toi?
1: Oui.
0: Oui? Et qu'est-ce qu'on mange alors chez la fée?
1: On mange des gâteaux.
0: Ouais.
1: Et des hamburgers.

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0: Allô?
1: Allô, James? Quel

0: Allô, allô, Martin, quelle nouvelle? Ma jument grise, morte aujourd'hui? Expliquez-moi, cocher fidèle, comment cela s'est-il produit?
1: Cela n'est rien, madame la marquise, cela n'est rien, tout va très bien. Pourtant il faut que l'on vous dise, on déplore un tout petit rien. 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Mais à part ça, madame la marquise, tout va très bien, tout va très bien.
0: Allô, allô, Pascal, quelle nouvelle? Mes écuries ont donc brûlé

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Si j'étais un robot avec un seul et unique pouvoir, ce serait de voler, parce que j'aimerais bien faire le tour du monde en pouvant voir la tour Eiffel, la pyramide et plein d'autres monuments. La tour de Pise, par exemple.

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0: Je mange la tablette Vonka et je sens quelque chose qui n'est pas du chocolat. Ou de la noix de coco, ou de la noix, ou du beurre de cacahuète, ou du nougat, ou des pralines, ou du caramel, ou des sprinkles. Alors j'ai regardé. J'ai trouvé le ticket d'or.
1: Augustus, comment as-tu fêté ça?
0: J'en mange plus encore.
2: Nous étions sûrs qu'Augustus trouverait le ticket d'or. Avec toutes les tablettes de chocolat qu'il mange chaque jour, il était pratiquement impossible qu'il n'en trouve pas un.

0: Il y a un poster dans ma chambre. Sur le poster, il y a la reine d'Angleterre avec un chapeau anglais, une moustache anglaise, un costume à carreaux anglais. Elle boit du champagne anglais, elle tient une pancarte anglaise et il y a écrit « Labour Party ». Et ça, ça veut dire un truc anglais. Je sais pas quoi, mais un truc anglais qui a plus fait rigoler mon père que ma mère quand je l'ai acheté dans la boutique anglaise. Hier, j'ai été voir Grand-Pierre et je lui ai demandé pourquoi.
1: Les beaux partis, c'est le parti travailliste, oui, travailliste. En fait, comment dire, l'idée, c'est qu'il y a plusieurs sortes de gens. Il y a des gens qui aiment manger des fruits de mer avec du vin blanc dans un restaurant sous-chauffé en Bretagne. Et d'autres qui préfèrent du jambon avec du vin rouge dans un restaurant éclairé aux bougies en Espagne.
0: C'est toujours sous-chauffé en Bretagne?
1: Oui, c'est une tradition. C'est une région qui a de nombreuses traditions. C'est le principe de la Bretagne.
0: D'accord. Travailliste, ça veut dire qu'il ne met pas beaucoup de chauffage comme en Bretagne.
1: Ah non. Il y a des gens qui aiment les films avec des vampires. D'autres qui préfèrent ceux avec des acteurs qui s'embrassent sur la bouche. Des gens qui font du saut élastique. D'autres qui lisent des bandes dessinées. Des gens qui aiment bien aller voir un chanteur dans un stade de foot. D'autres qui préfèrent rester chez eux. Ça s'appelle les goûts. Tout le monde a des goûts différents.
0: D'accord. Travailliste, ça veut dire soit on fait du saut élastique, soit on lit des BD.
1: Non, on peut pas vraiment dire ça comme ça.
0: Travailliste, c'est plutôt aller voir un chanteur dans un stade de foot ou plutôt rester chez soi?
1: Oh là.

Le visage de Léo s'illumine. Sa mère l'a emmené quelques mois plus tôt dans la célèbre station de radio pour y écouter un violoniste de renom. Il court aussitôt retrouver le guitariste et son orchestre.

0: Mais à son arrivée, l'enregistrement est terminé. Les flashs crépitent. Un groupe de journalistes se presse autour du maestro à la sortie du studio.
1: S'il vous plaît, quelques mots. On part d'un concert exceptionnel à Londres.
0: Exact. Et si vous le permettez, je dois rejoindre le bateau en partance pour l'Angleterre. Léo ne peut pas approcher le musicien, mais il ne perd pas un mot de ses propos. Profitant d'un instant d'inattention, il se glisse à l'arrière de la bouique et se cache entre les bagages et Lady Swing.